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0: Bonjour à tous. Il n'a pas officiellement annoncé sa candidature, mais on en sait un peu plus sur son programme. Olivier Faure a prédit hier l'effondrement du bloc central à la présidentielle lors de son discours à l'université d'été du Parti socialiste à Blois. Et pour le premier secrétaire du PS, il y a une grande priorité pour 2027 et les années qui arrivent, l'écologie.
1: Il faut désormais mettre un mot sur notre responsabilité. L'habitabilité. Rendre habitable, c'est garantir les conditions d'une vie digne, de l'eau disponible, d'un air respirable, des écoles où l'on puisse apprendre, des forêts vivantes, une agriculture capable de produire, des villes où l'on puisse encore marcher et vivre dehors. La transformation écologique doit imprégner toute notre action. Je le dis, l'heure du socialisme écologique a sonné.
0: Et de son côté, Sébastien Lecornu assure une nouvelle fois qu'il ne sera pas candidat pour 2027. Dans les colonnes du Parisien, le Premier ministre appelle également à adopter un budget qui sera réversible pour la future majorité. L'automobiliste qui aurait foncé délibérément sur des passants à Caen, mis en examen pour assassinat et tentative d'assassinat. Ce russe d'origine tchétchène, âgé de 26 ans, a été placé en détention provisoire. Deux personnes ont perdu la vie cette semaine dans ce drame. L'inquiétude encore au Népal, la gigantesque coulée de boue a fait 734 morts, désormais pas moins de 3000 disparus. Le gouvernement népalais et l'ONU mettent en garde contre la menace croissante du réchauffement climatique dans l'Himalaya. Un bel été pour les baignades à Paris. Les sites de la capitale ont accueilli 20% de visiteurs en plus par rapport à la même période l'année dernière. Dans le détail, les trois sites gratuits ouverts aux baigneurs cet été à Paris ont accueilli 120 000 personnes en 8 semaines. Et puis en foot, deux matchs nuls, notamment hier soir en Ligue 1, un partout entre Lyon et Le Havre et 2-2 entre Brest et Toulouse. Très bonne journée.

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Bonjour à tous. Après un été très agité, Sébastien Lecornu fait sa rentrée. De retour d'un déplacement à Mayotte, le Premier ministre appelle dans les colonnes du Parisien à adopter un budget au risque de rajouter un désordre domestique au désordre international. Il promet notamment un budget différent avec des mesures pour beaucoup réversibles à moins d'un an de la présidentielle désormais, car 2027 est bien sûr dans toutes les têtes en cette rentrée. À gauche, Olivier Faure n'est toujours pas officiellement candidat. Le premier secrétaire du PS a pris la parole hier pour clôturer l'université d'été du parti à Blois. Il a tout de même présenté quelques mesures. Pour lui, l'heure du socialisme écologique est sonnée. D'autres vont également faire leur rentrée aujourd'hui. Gérald Darmanin est attendu dans son fief de Tourcoing. Par exemple, le garde des Sceaux sera accompagné d'Edouard Philippe, qu'il a choisi de soutenir pour la présidentielle. Gabriel Attal, lui, sera en déplacement à la foire de Châlons-en-Champagne. Le président du Rassemblement national, Jordan Bardella, était sur place hier déjà. 200 personnes ont rendu hommage à Caroline Grandjean hier dans le Cantal, presque un an après le suicide de l'institutrice qui était victime de harcèlement en raison de son homosexualité. Cette marche blanche était organisée par la veuve de l'enseignante pour ne pas oublier et réclamer justice. Le bilan de la crue au Népal passe à 734 morts et 2498 disparus précisément. Les autorités népalaises appellent les équipes de sauvetage à la prudence en raison d'une nouvelle montée des eaux dans la zone. La rentrée approche, donc on attend encore un peu de monde sur les routes en cette fin de week-end, même si beaucoup sont déjà rentrés. Bison futis aujourd'hui, le drapeau orange dans le sens des retours en région parisienne et en Auvergne-Rhône-Alpes. Et puis en tennis, le coup d'envoi de l'US Open, rendez-vous toujours très attendu de la fin de l'été. Carlos Alcaraz revient après des mois d'absence sur le circuit pour défendre son titre, alors que le numéro 1 mondial Yannick Sinner a déclaré forfait. On suivra aussi de près le français Arthur Fils qui vient de remporter le Masters 1000 de Cincinnati. Voilà pour l'info, très belle matinée à tous.

Bonjour à tous. 2027 dans toutes les têtes. La rentrée politique continue. Forcément, tout le monde est déjà tourné vers la présidentielle. Gérald Darmanin est attendu à Tourcoing aujourd'hui. Le ministre de la Justice sera aux côtés d'Édouard Philippe, qu'il a décidé de soutenir pour le scrutin de l'an prochain. De son côté, Gabriel Attal est attendu à la foire de Châlons-Champagne au lendemain de la venue de Jordan Bardella, le président du RN. Laurent Wauquiez fait sa rentrée politique en Haute-Loire. Lui ne pense pas à 2027 et se concentre sur les prochaines semaines et notamment le budget. Dans un entretien en Parisien, Sébastien Lecornu écarte toute candidature à l'Élysée et prévient « Les candidats à la présidentielle seront les premières victimes de l'absence de budget ». Le Premier ministre assure aussi s'être préparé depuis le premier jour à être censuré. Dans le reste de l'actualité, 130 hectares de végétation parcourus dans le Cap Corse. Les pompiers sont mobilisés depuis hier en début d'après-midi. Un important dispositif a été maintenu pour la nuit. Au moins 750 morts et plus de 3000 disparus. Le dernier bilan de la crue meurtrière au Népal et au Tibet. Les autorités népalaises appellent les équipes de sauvetage à la prudence en raison d'une nouvelle montée des eaux dans la zone. Les États-Unis ont annoncé débloquer 3,6 millions de dollars d'aide humanitaire. En Suisse, cette rêve partie qui a tourné au drame dans le nord du pays. Des coups de feu ont fait plusieurs victimes la nuit dernière près de Zurich. Au moins une personne a été tuée. Une intervention de la police est en cours sur place. Le sport avec du foot d'abord. Deux matchs nuls hier soir en Ligue 1. Un partout entre Lyon et Le Havre et 2-2 entre Brest et Toulouse. Notez aussi la première victoire de Troyes depuis sa remontée en succès 2-1 sur le terrain de Lorient. Trois matchs au programme aujourd'hui avec notamment un choc Monaco-Marseille ce soir. Et puis il y a aussi du basket au programme. Pour terminer le week-end, on va retrouver l'équipe de France en fin de journée. Les Bleus de Victor Wembanyama affrontent la Suède à 17h30 dans le cadre des qualifications à la Coupe du Monde après avoir écrasé la Slovénie un peu plus tôt dans la semaine. Voilà pour l'info, très bonne journée.

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1: Yes! Oula, on s'entend bien là. Je sais pas ce que t'en penses.
2: Oui, salut.
1: Salut.
2: Ça va, on s'entend bien.
1: Eh ben, ça commence tranquille, voilà. C'est la rentrée, les gars. Yes, bonsoir à toutes et à tous. Ça y est, ça commence, c'est parti. C'est The Vinyl Avenger Show. Tout le dimanche soir, 19h, 21h. Comme vous le savez, c'est l'émission de référence depuis de nombreuses années sur le Radio Campus 102.4 et également maintenant sur le 88.8 pour la région Belfort-Montbéliard. Voilà, ça fait plaisir de vous retrouver après ce mois et demi de vacances, de congé annuel. Et puis on profite de la réouverture des studios de la radio pour recommencer. Donc c'est DJ Fresh comme d'habitude. Ce soir accompagné avec DJ Younes.
2: C'est ça.
1: Ça va?
2: Ça va très bien.
1: Tranquille.
2: Ouais, bien chaud pour mixer.
1: Bien chaud.
2: Pour mixer.
1: Moi j'ai déjà chaud aussi.
2: On
1: dans
2: a
1: les
2: chaud,
1: studios.
2: Il fait chaud.
1: Il fait chaud. Il doit faire du 27-28 là.
2: Ah oui, 28.
1: Ouais, 28 je pense.
2: Oui.
1: Donc on est bien. On est au top là.
2: C'est ça. Ouais.
1: Donc j'espère que nos auditeurs ont repris la bonne habitude de se connecter le dimanche à 19h. Et puis on va faire comme d'habitude du mix freestyle.
2: Ouais. Ping-pong.
1: Mix. Ouais. On va essayer, voilà.
2: Rap américain,
1: voilà. Ouais. Et puis d'autres pépites si on en trouve
2: en fonction de nos humeurs.
1: Carrément. Je suis en train de regarder le micro parce qu'il s'atténue dès que je baisse la voix. Ça m'énerve un peu. Mais je crois que je ne saurais pas faire. Donc je vais laisser en l'état. Voilà. C'est parti. The Vinyl Avenger Show, ça commence. Vous pouvez nous retrouver aussi sur la région Belfort-Montbéliard sur le 88.8 FM. Et let's go!

0: vinyle Avenger Show tous les dimanches soirs 19h 21h. Ça se passe comme ça sur Radio Campus Besançon. On est donc les deux en freestyle mix live. Je sais pas si c'est dans le bon sens en fait. Live freestyle mix, mix live freestyle. Peut-être plus mix live freestyle. C'est mieux ça. C'est mieux. Ouais. Donc voilà, chacun son tour, ping pong avec DJ Younes, DJ Fresh. Il y a toujours un petit peu des moments d'hésitation pour se caler des fois.
1: Démarrage un peu galère.
0: Bah voilà, on fait tous des trucs, petite panne de matériel au début, pour se mettre en confiance, voilà. Tranquille.
1: Bon, ça fait
0: donc ouais. Donc voilà, bah on y retourne. Hein. On a encore une là. Donc c'est, ça,
1: on
0: c'est parti.
1: Hein. Pour rap américain,
0: rap américain ou je sais pas.
1: Selon nos humeurs.
0: Électro, non.
1: Électro,
0: je sais pas. On verra.
1: On verra, ouais.
0: Allez.
1: Bon.
0: On ne dit rien, on dit rien.
1: Voilà, on verra.
0: Selon ce qui nous tombe sous le coude.
1: C'est ça.
0: Allez, on retourne. The Vinyl Avenger Show.

0: Yes, The Vinyl Avenger Show. C'est comme ça que ça se passe avec DJ Younes.
1: Yes, t'as vu. DJ Fresh.
0: DJ Fresh aussi, bah oui, bien sûr. Voilà, c'était le ping-pong. On a fait quand même 2 heures, hein, du coup.
1: Ouais, ouais. C'était fatigant.
0: On est rentré, voilà.
1: Bon.
0: Ouais. Non, mais c'était cool.
1: Il fallait reprendre un peu nos marques.
0: Ben, c'est ça, c'est la rentrée.
1: Ouais, c'est la rentrée, c'est pas facile.
0: Pour rentrer
1: hein.
0: les marques, hein, pour, voilà. Voilà. Donc, c'est pas facile, mais ça se perfectionne.
1: Ouais, ça s'est bien passé. Dans
0: ouais, ouais.
1: Voilà, le son était cool.
0: J'espère que vous avez kiffé, en tout cas. Les auditeurs, clair. Surtout.
1: Mmh. Hein, c'est clair.
0: Ben, ouais. Non, mais c'était cool. Donc, sinon, l'actu, un petit peu d'actu prochainement.
1: Ouais, mois d'octobre, petite soirée dans le bar Les Voisins.
0: Ah, yes.
1: Les Voisins.
0: Les Voisins. Ouais. Voilà. Ouais, c'est à Franois.
1: Normalement, le 2 octobre. Je n'ai pas encore mis sur les réseaux, mais voilà.
0: Ok. Et puis,
1: une soirée un peu 90, 2000, 80, voilà, des sons. Ce sera pas du boom bap.
0: Oui, ce sera pas du boom bap,
1: Non, non. Ça va être pour danser. Et puis,
0: oui, voilà.
1: Profiter. Ouais,
0: bah c'est sympa aussi. Hein, c'est
1: oui,
0: sympa.
1: C'est clair. Voilà.
0: Donc, au bar Les Voisins à Franois. Je fais une petite dédicace au passage à DJ Naz. C'est dur à dire tout ça. Au passage à DJ Naz. Non, ça va.
1: Beaucoup de S.
0: Oui, il y a beaucoup de S, de Z. Apparemment, il nous écoute, donc en live and direct. Nous, on a fini, du coup, hein, c'est 19h-21h, t'arrives en retard, ou alors t'es bon, mais pour l'émission d'après. Voilà.
1: Il reste
0: big up à toi, en tout cas, à toute la petite famille, Victor, tout ça. Et puis, voilà. On se retient au jus bientôt,
1: voilà,
0: de toute façon.
1: On se retrouve bientôt.
0: Nous, peut-être une petite soirée à venir au bar de Lu. Ça va, mais on ne sait pas encore exactement. Ce sera le week-end du 18-19. On ne sait pas si c'est le 18 ou le 19. Donc, restez à l'écoute sur les réseaux sociaux. Suivez le bar de Lu, bien sûr. Et puis, au passage, le TVA Show. Voilà.
1: C'est ça.
0: Voilà. Merci à toi, Younes.
1: Merci à toi aussi.
0: Allez, bonne soirée à toutes et à tous.
1: Bonne soirée.
0: Et à la semaine prochaine. Bye, see ya.

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